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Il y a cette vallée en Italie, le Val Susa, qui lutte depuis pas mal de temps contre l'arrivée du TGV Lyon-Turin. C'est le mouvement Notav. Ces paysans, ces villageois, ils ont été rejoints ces dernières années par des jeunes de la vallée, des jeunes punks, des jeunes anards de Turin, de Milan essentiellement. Et ensemble, ils sont allés faire des actions radicales dans la vallée. Ils sont allés occuper des terrains, ils sont allés saboter des machines sur les chantiers, ils sont battus bien sûr contre les flics. Évidemment, les autorités ont essayé de séparer les gentils manifestants d'un côté, en gros les vieux derrière leur banderole, et les méchants de l'autre, les plus jeunes, les casseurs. Forcément, ils ont refusé ces distinctions. Ils en ont fait une chanson de lutte. 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Et tu vas voir des vieux cathos, des jeunes punks, des jeunes anards, chanter ça en manif, bras dessus, bras dessous. 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

0: Bonjour, c'est Elsa pour Fréquence Bib. Aujourd'hui, je vous propose un voyage un peu particulier. Un voyage dans le temps, mais aussi un voyage à travers l'œil du dessinateur de presse. Un œil acéré, parfois dérangeant, souvent drôle. Direction le début du XXe siècle, avec une revue aussi audacieuse qu'inclassable, L'Assiette au beurre. Véritable témoin de son temps, cette revue hebdomadaire, publiée de 1901 à 1912, marque durablement les esprits grâce à son audace éditoriale et se distingue par sa liberté de ton exceptionnelle. Bien plus qu'un simple croquis, le dessin de presse est un point de vue affiché, un miroir, parfois déformant, mais toujours révélateur. Un indicateur précieux de la liberté d'expression d'une époque. Imaginez, chère auditrice, cher auditeur, près de 10 000 dessins publiés en un peu plus de 10 ans. Oui, vous avez bien entendu, 10 000 regards posés, braqués sur la société de la belle époque. Et pas n'importe lesquels. Ceux d'artistes venus de toute l'Europe, chacun avec son coup de crayon bien à lui. Un trait souvent engagé, toujours percutant, parfois rempli de tendresse. Parmi eux, certains ne vous seront certainement pas inconnus. Poulbeau, dont les gamins de Paris portent toujours le nom. Stenlen, célèbre pour son affiche du chat noir. Mais aussi Josso, Delannoy. Et bien sûr mon préféré, Jules Grandjouan, infatigable défenseur de la cause ouvrière. La liste est longue. Impossible de tous les citer. L'originalité de cette revue, c'est aussi sa forme. Un numéro confié à un seul et même dessinateur. Chaque numéro explore une thématique unique. Le pouvoir, l'argent, la justice, la religion ou encore l'éducation. Résultat, de véritables albums imprimés avec soin, sans publicité. Avec une exigence artistique rare pour l'époque. Pour Samuel Sigismond Schwartz, son fondateur, l'esprit de la revue tient en une seule phrase, une sorte de profession de foi publiée dès le numéro 7.
1: Nous désirons qu'au bout de l'année, la collection de l'Assiette au beurre constitue une véritable histoire artistique de tous les progrès réalisés, tant par l'art de l'imprimeur, que par celui du graveur et du papetier.
0: En effet, derrière l'esthétique, il y a surtout le message. Car l'Assiette au beurre, c'est une revue qui ose, qui critique, qui dérange.
1: Un journal illustré en couleur qui parlera sous une forme très mordante, très cinglante, des problèmes de la vie sociale actuelle.
0: Les artistes y dénoncent les inégalités sociales, s'attaquent aux institutions, questionnent les normes. Et le plus incroyable, c'est que plus d'un siècle plus tard, leurs dessins continuent de nous interpeller.

Allez, je vous vois venir, vous allez me demander. Comment faire pour découvrir cette richesse conservée à l'abri des regards dans les fonds patrimoniaux de la médiathèque? La réponse se trouve sur le portail des bibliothèques. Le service Action éducative et culturelle a pensé à vous. Ça se passe en ligne avec une rubrique passionnante, l'assiette au beurre à travers certaines de ses unes. Alors concrètement, ça se passe comment? C'est très simple. Depuis votre ordinateur ou votre smartphone, tapez lebouquetdesbibliothèques.fr, rubrique Chambéry. Une fois sur la page, direction l'onglet scolaire, puis cliquez sur des ressources pour vos projets. C'est facile, c'est la petite icône en forme d'ampoule. Promis, vous y serez en quelques clics seulement. Plus qu'une galerie d'images, c'est une véritable visite guidée interactive. Chaque dessin est décrypté, analysé et surtout, pour être accessible à tous, le parcours est entièrement sonorisé et toutes les unes sélectionnées sont audio décrites. C'est une plongée immersive à votre rythme pour comprendre ce que ces images racontaient hier et surtout ce qu'elles nous disent encore aujourd'hui. Car au fond, cette chronique, c'est bien une invitation. Une invitation à regarder le dessin de presse autrement. Alors, si ces images vous font sourire, réfléchir ou même grincer des dents, c'est qu'elles ont rempli leur mission. Prêt pour l'expérience ? Rendez-vous sur le site du Bouquet des bibliothèques. Allez-y, ouvrez l'œil, le dessin de presse n'a pas fini de vous surprendre. On vous attend.

Bonjour, c'est Solène dans Fréquence Bib. Aujourd'hui, j'ai décidé de vous présenter mon coup de cœur créatif du printemps. C'est un livre qui s'intitule « Amigurumi réversible » publié aux éditions Erol. L'autrice, Feby Pranajaya, est une jeune créatrice indonésienne que les passionnés connaissent bien sous le nom de Chibiscraft. Sa spécialité ? Concevoir des poupées réversibles. Si le cœur vous en dit, vous pouvez admirer ses réalisations sur Internet. Rendez-vous sur la plateforme Etsy. C'est un peu compliqué à expliquer à l'antenne, alors concentrez-vous, mes chères auditrices et auditeurs, je dois faire appel à votre imagination. Prenez dans vos mains une petite poupée en forme de princesse. Passez sa jupe par-dessus sa tête et hop, transformation, vous tenez une grenouille. Et non, ce n'est pas de la sorcellerie, c'est juste très astucieux, avec un effet « waouh » garanti pour les plus jeunes. Et le secret derrière cette transformation, c'est un petit objet de 10 cm, pourvu d'un manche et d'une tête incurvée. Vous l'avez ? Non ? Allez, un autre indice. Il est le point commun entre tous ces objets du quotidien. Une couverture de bébé, un sac à main, un chapeau en raffia pour l'été, un châle douillet ou carrément une peluche en forme de Pokémon. Toujours pas ? Non, ce n'est pas un stylo, ni un décapsuleur, ni un opinel. Aujourd'hui, on parle de fil, de patience et de dextérité, on s'intéresse au crochet. Pourquoi ce thème ? Eh bien, parce que depuis 5 ans, cet outil créatif est devenu ultra tendance. Dans les magazines de décoration, sur les podiums ou les réseaux sociaux, impossible de lui échapper, le crochet est devenu incontournable. À la médiathèque aussi, les livres d'apprentissage du crochet sont les stars du rayon loisirs créatifs, qui en compte plus de 80. Il méritait bien une petite chronique, non ?

Vous qui nous écoutez sur Radio Toutoui, faisons un bond dans vos souvenirs d'enfance. Vous revoyez les affreux coussins de votre tante, les couvertures colorées sur le divan de votre grand-mère? Oui? Alors vous avez forcément croisé l'intemporel Carré Granny, l'un des tout premiers modèles que l'on apprend pour crocheter un petit carré en utilisant des restes de laine. Rassurez-vous, j'ai une bonne nouvelle. Crochet ne rime pas toujours avec kitsch. Les designers textiles d'aujourd'hui ont réinterprété ce fameux carré granny qui se décline à toutes les sauces. Mais entre nous, si le crochet a fait un tel retour en force, c'est grâce à une tendance venue tout droit du Japon, le phénomène amigurumi. Est-ce que ce nom vous dit quelque chose? En japonais, le mot amigurumi veut dire « petite peluche crochetée ». C'est donc un terme assez large pour désigner un jouet en trois dimensions. Petit projet égale petit budget, ce qui est parfait quand on débute. Certains modèles font fureur, les hochets pour bébés, les légumes pour dinette, et j'en passe. C'est la fin de cette chronique. J'espère vous avoir donné envie de découvrir le rayon loisirs créatifs de la médiathèque, de titiller du fil et de remplir votre intérieur de jolies réalisations. Méfiez-vous, on devient vite accro. Retrouvez dès à présent Amigurumi Réversible de Phébi Pranajaya à la médiathèque Jean-Jacques Rousseau. On vous attend.

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1: 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Oh, y'a pas une turon là par là? 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

0: Aujourd'hui, nous ouvrons un grand classique du patrimoine culturel mondial. Non, pas Les Misérables de Victor Hugo, ni La Divine Comédie de Dante Alighieri. Non, aujourd'hui, nous ouvrons un dictionnaire. Pas le Petit Robert, et encore moins le Larousse, mais celui que nous appellerons le Dictionnaire des Petits Chefs. Cet ouvrage collectif, rédigé inconsciemment depuis des siècles par des hommes vexés, nerveux, contrariés, parfois coiffés d'une casquette, parfois d'un ego XXL, parfois des deux. Un dictionnaire très pratique. Vous y trouverez tous les mots servant à remettre une femme à sa place et tout homme non conforme au pas. Un double rayon, comme au supermarché du mépris et de la basse vengeance.
1: Ouais, c'est pas faux.
0: Prenons une scène ordinaire, très ordinaire. Une salle de réunion, une table, des chaises, du café médiocre, un PowerPoint triste et terne, comme son présentateur cravaté. Un homme donne son avis. Il est force de proposition, constructif, franc, direct, un leader naturel. Le même homme coupe trois personnes, hausse le ton, répète l'idée d'un collègue avec plus de volume sonore, on parlera de tempérament. Puis, une femme donne son avis. Là, le dictionnaire s'ouvre tout seul. Elle est autoritaire, agressive, négative, tendue, pénible, hystérique. C'est fascinant. Chez certains, les cordes vocales féminines déclenchent immédiatement un diagnostic psychiatrique. Elle insiste ? Harpie. Elle corrige ? Castratrice. Elle maîtrise le sujet ? Suspecte. Le savoir féminin reste, pour quelques nostalgiques, une anomalie scientifique. Ils acceptent très bien qu'une femme parle, à condition qu'elle dise merci, doucement, en souriant, et si possible, pour valider ce qu'ils pensaient déjà.
2: Mais c'est pas possible d'entendre des conneries pareilles !
0: Pour la deuxième catégorie du dictionnaire, nous allons imaginer la femme libre, celle qui sort, qui choisit, qui séduit, qui refuse, qui vit sans en demander la permission. Alors là, c'est une avalanche lexicale. Salope, pute, traînée, allumeuse, pétasse. C'est extraordinaire. Un homme qui collectionne les aventures est souvent présenté comme un aventurier romantique, un don juan, un pirate sentimental. Une femme qui fait la même chose devient un sujet de conseil de guerre viriliste. Le corps masculin serait un explorateur. Le corps féminin, un territoire conquis et surveillé par des gardes frontières, censeurs bénévoles et illégitimes.
3: Il s'agirait de grandir.
0: Et puis, bien sûr, il y a la femme qui dit non. Si elle dit oui trop vite, jugement, femme légère, femme facile. Si elle dit non, jugement, allumeuse. Si elle hésite, jugement, pétasse, connasse, tu veux ou tu veux pas. Si elle change d'avis, jugement encore, une allumeuse. Certains ont même transformé la liberté féminine de dire non en escape game impossible. Elle refuse un verre ? Elle est hautaine. Elle refuse un numéro de téléphone ? Elle est coincée. Elle refuse une demande insistante ? C'est une prétentieuse. Elle refuse un comportement lourd ? On peut plus rien dire, putain, c'est que de la drague potache, on fait rien de mal. La phrase favorite des mecs, à qui personne n'a retiré le droit d'être pénible.
4: Méfiez-vous des cons, il y en a qui vont beaucoup plus loin qu'on ne pense.
0: Et les hommes dans tout ça ? Car ce dictionnaire ne vise pas seulement les femmes, il sert aussi à dresser les hommes. Ce petit garçon qui pleure, à qui on va dire « fais pas ta gonzesse ». Ce garçon calme, c'est un mollasson. Ce garçon sensible et doux, il est fragile, vulnérable, efféminé. Ce garçon poli et prévenant avec les filles devient un canard, un soumis. Ce garçon qui ne veut pas se battre, ce n'est pas un vrai mec, il ne sait pas se faire respecter. Le message arrive très tôt. Être comparé au féminin égale humiliation. Refuser la domination égale anomalie. Ne pas performer égale faute professionnelle. Exécuter des tâches imaginairement attribuées aux femmes égale gâche métier. Ben voyons, être un homme serait donc aussi un métier ? Le virilisme n'est pas une école, c'est un centre de formation clandestin, ouvert 24 heures sur 24, sans professeur agrégé, sans diplôme reconnu. On y propose plusieurs modules. Parler fort pour avoir raison. Transformer sa peur en colère. Confondre silence et force intérieure. Ne jamais demander son chemin, même perdu depuis 45 minutes. Dire ça va, alors que ça ne va pas du tout. Et en fin de stage, chacun repart avec un cadeau. Une difficulté chronique à demander de l'aide.
1: Les cons, ça ose tout. Et c'est même à ça qu'on les reconnaît.
0: Tout ceci nous amène à un grand malentendu. Celui du mythe du vrai homme. Le vrai homme est une créature étrange. Il doit être fort, mais tendre. Dominant, mais sympathique. Riche, mais simple. Viril, mais déconstruit. Séduisant, mais fidèle. Protecteur, mais pas possessif. Silencieux, mais charismatique. En résumé, un mélange de bûcherons scandinaves, de chevaliers courtois, d'athlètes olympiques et de moines zen avec une touche de Rocco Siffredi. Autant dire un personnage mythologique fantasmé. Résultat, beaucoup d'hommes souffrent d'un rôle qu'ils défendent becs et ongles malgré qu'ils ne lui correspondent pas. Ils portent une armure, puis se plaignent de manquer d'air.
5: Ouais, c'est pas faux.
0: Ces mots circulent dans plusieurs sanctuaires masculins. Le vestiaire de la salle de sport, la cour de récré, les forums internet, la machine à café du boulot. Le vestiaire de la salle de sport est le laboratoire du jugement définitif. C'est là qu'une femme se voit attribuer une note sur 10, qu'un homme respectueux devient un faible, que l'expression émotionnelle est vue comme une entorse musculaire. La cour de récré, c'est la première usine à normes. C'est là qu'un garçon apprend qu'un geste tendre peut coûter un surnom pendant 6 mois. Qu'une bonne bagarre règle les problèmes et permet de gagner en respectabilité. Les forums internet, ce vaste aquarium où certains poissons rouges se prennent pour Nietzsche entre 2 vidéos de motivation viriliste. On y croise des coachs expliquant comment redevenir un mâle alpha. Celui que les femmes admirent, désirent, respectent. Celui à qui les autres hommes jurent soumission et obéissance. On peut se demander, et à juste titre, mais pourquoi ça marche encore ce schéma, aujourd'hui, en 2026? Pourquoi les hommes continuent-ils dans cette voie de l'insulte, du jugement dénigrant? Parce que l'insulte simplifie. Elle évite de penser. Une femme qui contredit, elle est hystérique. Une femme autonome, elle est arrogante. Un homme doux, il est faible. Le mot devient une télécommande à simplifier les concepts. On appuie sur le bouton vert pour éviter la complexité du discours et de la réalité. Et la complexité demande plus d'efforts que de klaxonner une insulte depuis sa voiture.
5: Ouais, c'est pas faux.
0: Ces comportements et ces mots prononcés abîment les femmes, évidemment. Ils leur rappellent sans cesse qu'elles seront jugées sur leur ton, leur corps, leur désir, leur âge, leur humeur, leur refus, leur présence, leur rôle, leur place dans la société. Mais ils abîment aussi les hommes. Combien n'osent pas consulter? Combien n'osent pas dire qu'ils sont touchés et vont mal? Combien jouent au dur jusqu'à l'épuisement? Combien confondent respect et soumission? On leur a vendu la virilité comme un château fort. Beaucoup y découvrent une cellule.
6: Engagé, Guignol, tu crois à la Sainte Vierge Marie?
7: Chef, non, chef!
6: Répète voir, Guignol. Je n'ai pas très bien entendu ce que tu as dit.
7: Chef, le deuxième classe a dit non, chef, chef!
6: Mais espèce de punaise, t'es vraiment décidé à me faire vomir? Petite saloperie de païen communiste, t'as vachement intérêt à me dire que t'aimes la Sainte Vierge, ou je t'étripe moi un coup de pompe, tu m'entends? Alors dis-le que tu l'aimes la Sainte Vierge, dis-le mon guignol!
7: Chef, négatif, chef!
6: Mon petit guignol, est-ce qu'on ferait de la provocation avec moi?
7: Chef, négatif, chef! Chef, le deuxième classe pense que quelle que soit sa réponse, ce ne sera pas la bonne, et que le sergent instructeur sera encore plus vache avec lui s'il retourne sa veste, chef!
6: Qui est ton chef de groupe, sac à foutre?
7: Chef, le chef de groupe du deuxième classe est Blanche-Neige, chef!
6: Deuxième classe Blanche-Neige!
7: Chef, deuxième classe, Blanche-Neige, présent, vous êtes chef!
6: Engagé, Blanche-Neige, tu es viré. L'engagé, Guignol, va passer chef de groupe.
7: Chef, à vos ordres, chef!
6: Disparaît, sac à foutre.
7: Chef, à vos ordres, chef!
6: Engagé, baleine!
8: Chef, engagé, baleine, à vos ordres, chef!
6: Engagé, baleine! Désormais, l'engagé, Guignol, est ton nouveau chef de groupe et sera ton voisin de chambrée. C'est lui qui t'apprendra tout. Il t'apprendra même à pisser.
8: Chef, oui, chef!
6: L'engagé, Guignol, est un crétin. Il est ignare, mais il a les couilles. Et les couilles, c'est tout ce qu'il faut. Bon, en piste, les louloutes.
8: Chef, à vos ordres, chef!
0: Mais peut-on rire de tout ça? Oui, et il le faut parfois. Le ridicule est un excellent dissolvant. Rire d'un homme qui croit perdre son statut parce qu'il a changé une couche. Rire d'un autre qui se sent dominé parce que sa compagne a choisi le restaurant. Rire du stratège masculin terrassé par la phrase « Tu pourrais m'écouter 5 minutes ?» Mais l'humour n'excuse pas tout. Il est clair. Il montre que beaucoup de postures impressionnantes tiennent avec trois vis et une peur panique du féminin. Certaines virilités s'effondrent plus vite qu'une étagère Billy montée sans respecter la notice.

Alors, que faire? Peut-être commencer modestement, tourner au moins 7 fois sa langue dans sa bouche avant de l'ouvrir, retirer certains mots de notre vocabulaire, repérer ce qu'on utilise par réflexe, entendre ce qu'ils transportent, ce qu'ils peuvent blesser chez l'autre. Quand on dit à un garçon « fais pas ta gonzesse », on lui apprend quoi? Quand on traite une femme d'hystérique parce qu'elle nous contredit ou qu'elle nous pose une limite, on protège quoi? Quand on traite un homme de faible parce qu'il respecte, on défend quoi? Souvent, un ordre ancien, fatigué, bruyant, mais encore debout. Il existe pourtant des hommes sans obsession de domination. Des femmes qui n'ont pas l'obligation de justifier d'être ce qu'elles sont. Des garçons qui pleurent, des filles qui commandent, des couples qui discutent, qui s'écoutent. Et cela se passe plutôt bien. Alors, la prochaine fois qu'un petit mot méprisant sortira de notre tiroir, regardons-nous dans la glace. Quand il sort de la bouche d'un pote ou d'un collègue, reprenons-le et interrogeons-le sur la justification de l'utilisation de ce mot, de cette expression, sans le juger, mais en l'amenant à la réflexion. Souvent, derrière la grosse voix du mot, il y a une petite peur, et parfois, une simple question suffit à la faire baisser d'un ton. Vous venez d'écouter Masculinités en question, une chronique pour déconstruire sans moraliser, conçue, écrite et animée par Thierry pour Radio Toutoui. Vous aurez reconnu des extraits des films OSS 117, Full Metal Jacket et Les Tontons Flingueurs et de la série Kaamelott. Côté musique, vous avez pu reconnaître en ouverture la marche pour la cérémonie des Turcs de Jean-Baptiste Lully. Nous nous quittons avec le titre Respect, interprété par Aretha Franklin. Vos réactions et commentaires sont les bienvenus sur notre boîte mail etche.homo.radio@gmail.com. Et n'oubliez pas que toutes mes chroniques sont disponibles en podcast sur le site de Radio Grésivaudan, rubrique Toutoui Radio Replay, Masculinités en question. Bonne journée à toutes et tous, et à la semaine prochaine, si personne ne traite l'émission d'hystérique.

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En écrivant ceci, ils n'en ont pas idée. Qu'invente-t-il de la sorte? 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